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3: 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Oui, parce que je m'étais invité. Et Francis, déjà même pour m'inviter, création Serge, la travail avec madame. Mais si nous avons besoin de neuf, tout, il y a des beaux tableaux, il y a des haïts, ou Henri Bouassa, nous mettrons les créations Serge, 54-805-3712. Parce que moi, je me dis, nous, tout le monde qui a encouragé Radio Petite et moi, conseillez-nous, encouragez le monde, ça y est, tout le monde, ou qui mette publicité en dans Radio Petite Caille. Moi, dis-nous, de débat, il y a un de la chronique, ça, que c'est chronique culturelle, que c'est Montréal bouge, nous remènent en pile. Même dis, si nous voulons continuer tant de chroniques, tant de mounio, arrangez-nous pour Petite Caille toujours là, toujours à poté, pour nous, sinon, nous ne pouvons pas attendre la radio encore. Nous n'attendons n'importe côté, mais nous ne pouvons pas attendre de supporter la radio. Mettez publicité en dans la radio. Ça fait depuis nous tant de magas en dans la radio Petite Caille, avant d'aller ailleurs. Checkez ça. Checkez là d'abord avant de nous faire demander de n'importe côté. Nous avons Maître Vladimir David qui fait. Nous tendons slogan, c'est justice pour tous. Côté noir, côté blanc, côté jaune, de vous venir la Kaili, l'imande justice pour tous. Alors, Maître Vladimir David, qui fait droit criminel, droit civil, tribunal administratif du logement, ça veut dire sous son locataire, ou bien problème avec ton locataire qui est propriétaire, ou fait appel à Maître Vladimir David, nous connaissons le résultat, pile problème déjà. Et sous son locataire, comme si son propriétaire, ça veut dire que le locataire a un bon problème, aurait les maîtres Vladimir David, la résoudre, ou a bien la paix. Alors, téléphonie, c'est 438-334-2992. Et, ma bille, ça, là, maître Vladimir a témoigné. C'est il travaille dans un grand cabinet, la gars, en pile client. Mais depuis, comment c'est? Mon cher, moi je me considère comme avocat peuple à répondre. Mais alors, faut me dire merci parce que moi j'aime ça. Là, par exemple, mon invité dans les jours à venir, nous avons l'autre joueur qui va rentrer dans la radio Petite Caille à partir de semaine prochaine, cabine avec une publicité, nous avons l'autre joueur qui va rentrer. Qui va venir parler nous dans l'autre domaine et que de droit, que de l'autre domaine que de l'immigration, autant que vous mettez Jaloni, nous avons l'autre joueur qui va venir. Et son besoin de communauté. Il va venir nous voir entendre. Vous comprenez? Restez branchés pour nous connaître tout dernier développement. Bon, nous attendons dans pile festival. Même si nous partons dans le bagage dans le petit taille, nous mettons briller. Il va même supposer intéresser nous. Ce qui va passer là, c'est le pour intéresser nous. Alors nous gagnons, c'est plus qu'un festival. Là, nous voulons parler de foire première édition, gondométrage qui peut le passer. Donc, nous avons déjà en vacances de construction parce qu'à partir de vendredi prochain, tout le monde est en vacances d'été. Alors le samedi 25 juillet, Louis aura une bien. Comment est-ce qu'il a passé à Granby le samedi 25? Alors, la passé, son bail qui a passé dans les espaces Innov à Granby, 1049 rue Miguel à Granby. Ça veut dire, on nous prend le temps pour son petit voyage. J'ai noté de Jean-Richard Tédia, depuis le matin, nous devons aller avec nous, on a pris le temps de visiter la ville de Granby, on comprend, mais à compter de midi, c'est sûr que bon, l'espace là déjà ouvri, mais pour nous rentrer, ça là accessible vraiment à compter de 14h30, vous comprenez? Donc c'est plus qu'un festival. Là, nous allons regarder pour moi, peut-être semaine prochaine, si je peux vous amener Willy Adel, qui déjà Montréal. C'est des mounios, si nous tournons sur les réseaux sociaux après. Conseil d'artistes qui gagne 1,2 million de visibilité des artistes qui sont connus à travers le monde. Nous-mêmes, nous voyons, mais nous pas connaissons. Nous pas voyons. Mais là, par exemple, nous parlons de Vini dans le festival, dans le Gospel Nation. Oh, c'est la limite qu'on nous voit. Ah, c'est lui. Oui. Alors, Jean-Richard fait un pile effort pour aller chercher des artistes de renom, monde qui a fait trembler le monde, surtout à l'extérieur. Bon artiste qui a sorti en France, c'est deuxième fois pour la rentrée, et la rentrée Montréal. Des artistes africains, des artistes qui ont sorti aux États-Unis. Donc, Yotel, parce que bon, a gagné et Samuel Robust, que Odile, les petits tontons, Bab Blanche, et son l'amour. Tout le monde n'en a bon, ce sont artistes évangéliques qui déjà chanté avec Septentrional. Mais là, mon temps, ça fait longtemps que, bon, là maintenant, monsieur converti, l'a chanté pour bon Dieu, bien, il est très bon. N'a pas gagné François, que surnommé la superstar de la musique évangélique de Montréal. Femme d'Outienne, l'histoire de un dernier single, une dernière musique. En deux semaines, il fait plus de 2 millions de visibilité, de vues. Donc, qui fait que, a gagné gospel évangélique, rap évangélique, pendant que, donc, c'est le festival, mais nous-mêmes, festival par nous-mêmes, festival radio Petite Carla même, c'est le 25 juillet, Gospel Nation. Bon spécial billet, ton seul côté n'a pas joué un spécial, ça, c'est dans Michel Studio, écoutez bien, qui dans 2865 Fleury Est, 2865 Fleury Est, téléphone là, n'a pas composé 514-858-0009. Nous avons pu visiter Gera depuis longtemps. Et si nous voulons en pré-vente à Evan Bright à 90, eh bien, bon, Michel Lagonzaza à 80. Oui, c'est vrai que nous avons comme, mais nous remets, les parlons de tout. Nous annonçons, nous voulons tout le monde venir, tout le monde participer. Vous comprenez? Alors, si nous avons besoin de billets, allez prendre un billet en Zazanou, ou sinon, si nous avons toute l'autre information concernant Gospel Nation, on a composé le 438-771-5431, ou bien sur WhatsApp le 509-3441-4751. Pour le WhatsApp, c'est le 509-3447-8151, ça c'est pour WhatsApp. Et puis, ça c'est pour toute dernière information que nous avons besoin concernant Gospel Nation. Et puis, pas oublier, comme dit nous, grand gala traditionnel et de levée de fonds de quartier pour Sénabot, et bien, comme dit année, ça c'est pour le 10 octobre. Au Sénat, abonnez nous rendez-vous pour le 10 octobre, dans la même place là, la perle retrouvée, 76-55 20e avenue, au coin de boulevard métropolitain. Alors, il n'y a pas augmenté, non? C'est toujours $70 pour nous craser. Bon, là, l'eau avec du riz blanc. Bon, moi-même, je le sais, il dit, là, l'eau, ça, Michel, sont là, l'eau. On nous dit, sont là, l'eau, pays, c'est bon, là, l'eau étranger, non? Sont là, l'eau qui fraîche. Yo fait jardin pour ben non là le bail spécial là. Alors et billets sont disponibles déjà monsieur Baguette pas vrai que tes billets dans 2865 Fleury Est non les peut-être demain après le même billet sont disponibles ben et si nous besoin plus d'informations concernant et les quartiers de Fossé-Labrot n'a composé le 542-4425-76. Alors sur l'animation de DJ Darengo. Bon, l'autre artiste qui est invité, c'est Amalik Makandal. Et puis l'année dernière, c'est Guy les Amonis des Anges Bienheureux. Probablement qu'à plat encore, si je ne m'abuse, c'est encore Julie Seyid qui pourra l'animer. Oui, parce qu'elle aime dire animer avant. C'est, je ne veux pas parler animation musicale, non. Musicale, c'est DJ Garingo. Mais l'autre animation, hein, c'est la fille que j'aime tellement, Julie Seyid. La fille de son père, qui va nous rendez-vous pour le 10 octobre, on a commencé à parler de Fosena, bon, n'est-ce pas? Alors, m'a dit nous pas bouger, restez seulement 2 minutes, mais dans 2 minutes là, je l'ai dit non. Restez là, maître Vladimir Lavidabini a compté de 55 ans. Et je voulais dire au nom de la communauté haïtienne, je vous remercie, M. Vladimir David, qui a baillé, moi-même, l'avocat peuple, qui a baillé, et chaque fois, il y a un monde qui vient là, M. David, après ça, il y a un monde pour dire qui sert à ce le tapis rouge qu'on bali, au nom de toute communauté, merci. Au nom de tout auditeur, auditrice, radio, petit, je vous remercie. Et puis, qui est là, pas changé, il y a un grand avocat devant l'éternel. Bon. En tout cas, demain, si je veux, semaine dernière, là, nous t'ai parlé de testament, et tout le monde content d'un pile parent qui est l'aime. Mais demain, si je veux, nous avons l'autre gros maman pain bas émission encore. C'est rester branché pour nous connaître, parce que me dit, nous avons une série de bagailles. C'est une chronique, ça, pour nous tendre. C'est dans la radio, ça, pour nous tendre. Vous comprenez? Alors, continuez à encourager nous. Et puis, semaine prochaine, nous avons l'autre bagaille que nous avons vu avec lui. Pour nous, restez là. 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Merci infiniment, Erlan. On se donne rendez-vous demain pour un moment Pemba. Montréal bouge. Merci encore, Erlan. Bye bye.
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3: Bonjour, bonjour, bonjour. Bonjour Radio Petite Caille. Bonjour tout compatriote moyo. Tout le monde qui est Canada et tout le monde moins qu'on est, qui attend Radio Petite Caille en Haïti, aux États-Unis ou même en France. Comment nous y est aujourd'hui? Mais m'a souhaité nous passer une bonne journée et tout bagay aller bien pour nous. Pour tout le monde qui connaît grand pile monde aussi qui attend Radio Petite Caille dans l'hôpital, grand pile monde qui attend Radio Petite Caille qui a quelques problèmes de santé ou si nos familles ont des problèmes de santé, mais m'a souhaité nous et on prend rétablissement, courage dans les seigneurs. Et on connaît la vie à consoler. Il y a des fois, on a passé par des mauvais moments. Mais nous obligés de continuer à bataille. 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Depuis quelques temps, Messieurs, fait quelques émissions sur des sujets d'actualité, des sujets où on a posé une question et des sujets tout, moins ouais, que des fois, il y a une mauvaise incompréhension et il y a des fois aussi sujets pour te banoyo. Des fois, la plupart du temps, c'est parce que moins ouais, certaines situations réelles que certains mouns te ka évité si on te connaît. Si on te connaît, si on te connaît droit, yo, ben justement ça, oui. Parce que quand vous avez des droits, mais en face, vous avez toujours des obligations. Moi, ce que je peux vous conseiller, c'est que à chaque fois que vous faites face à une situation, vous voulez vous renseigner par rapport à vos droits. Il faut pas simplement faire la démarche quels sont mes droits. Il faut aussi faire la démarche quelles sont mes obligations. Parce que tout ce qui a des droits, il y a une limite. Les limites, ce sont vos obligations à vous. Et aussi, il faut savoir que aucun droit n'est absolu. Pourquoi je le redis, aucun droit n'est absolu. Je prends l'exemple de la liberté d'expression dans la communauté. Comme je dis toujours, quand je parle pour la communauté haïtienne parce qu'on est sur une radio communautaire. Et j'entends très souvent dans la communauté haïtienne dire j'ai mes droits, je connais mes droits, j'ai tous mes droits, mes droits, mon cadis ça me plaît. La liberté d'expression, ça vous donne la possibilité de dire certaines choses, mais la liberté d'expression n'est pas un droit absolu et c'est encadré. Vous ne pouvez pas dire n'importe quoi, vous ne pouvez pas nuire n'importe qui avec votre bouche, c'est parce que vous avez le droit de parler et que vous avez le droit de tout dire, de tout faire. Vous avez toujours des limites. En ce sens, il y a un sujet d'actualité, je ne vais pas vraiment lire, si vous voulez, des articles de loi. Je vais plutôt vous faire référence à des articles de loi parce que ça peut être vraiment très large. Ça tout dépend où vous êtes situé. C'est parce que là, on va parler plutôt, même pas des lois, de certains règlements, des règlements municipaux, des règlements de la ville, des règlements... ça dépend où vous habitez. Si vous habitez à Montréal, si vous habitez dans un petit village, ou si vous habitez même à Ottawa, etc., on va pas parler de même loi, on va pas parler de même règlement. Mais on va quand même essayer de donner quelques exemples. En fait, on est en été. Comme vous le savez, on est en été. Pour ceux qui ont des maisons ou même qui ont des appartements ou pour ceux qui ont des portes, il y a une situation qui se présente quand même assez souvent. Les arbres. les arbres, c'est que votre voisin a des arbres, mais votre voisin, selon vous, n'entretient pas bien ses arbres. Je prends l'exemple concret, c'est que vous avez votre terrain qui est contigu avec le terrain du voisin, mais votre voisin a un énorme arbre avec des branches qui sont énormes, qui dépassent, qui vont vers chez vous. Je sais pas, qui crée de l'ombrage sur ou qui fait laisse tomber des feuilles ou même qui pourrait même un jour s'il y a un cyclone bon il... Non, vous bien souvent vous allez vous poser la question, qu'est-ce que je peux faire? Il y a beaucoup de personnes quand même, leur réflexe c'est quoi? C'est se dire, je suis sur mon terrain, l'arbre du voisin dépasse sur mon terrain, ben je fais ce que je veux. Les branches qui sont chez moi, je fais ce que je veux, je coupe l'arbre. Si l'arbre meurt, c'est pas mon problème. S'il n'avait qu'à entretenir son arbre et de toutes les façons, c'est sur mon terrain, j'ai un droit de propriété, j'ai acheté mon terrain, j'ai acheté ma maison et je fais ce que je veux. Mais en même temps, comme j'ai commencé à le dire, vous avez un droit, le droit de propriété qui est reconnu par la charte, qui est reconnu par le code civil, qui est reconnu par plein d'autres textes de loi. On va pas en faire un sujet là-dessus. Mais votre droit n'est pas un droit absolu. Mais n'est pas un droit absolu. Pourquoi je dis ça, ce n'est pas un droit absolu? On va prendre l'exemple. Dans certaines municipalités, vous avez l'obligation de planter des arbres sur votre terrain. Il y a des règles particulières. Et là, si vous voulez connaître vraiment les règles, il faut vraiment aller voir le règlement de votre ville et vous allez avoir plus de renseignements. C'est pour ça aujourd'hui, je vous dis, je vais pas plutôt faire des textes de loi, m'accorder sur un texte de loi parce que ça tout dépend où vous êtes. Parce que là, on parle plutôt des règlements municipaux, des règlements. Je préfère vous dire que ça existe. Si vous voulez vraiment vous renseigner, vous allez peut-être même voir votre mairie, votre ville. Et je sais qu'il y a certaines villes sur leur site internet, vous pouvez avoir les informations qui sont disponibles. Ou sinon, vous allez sur Google, vous tapez le règlement de la ville, le règlement de zonage, de bornage. Et il y en a tellement que vous allez quand même trouver les informations. Le mieux, des fois aussi, c'est simplement appeler sa ville et vous pourrez avoir les informations. Et après, si après vous voulez peut-être trouver un article de loi, des articles de loi qui pourraient vraiment vous aider. On pourrait, comme je vous ai dit, aujourd'hui on ne va pas avoir le code civil parce que c'est vraiment, si on commence à rentrer dedans, ça risque d'être vraiment long. Mais pour ceux qui ont le code civil, ceux qui s'attachent quand même au code civil, parce que ça peut être aussi un point de départ, vous pouvez aller aux articles 976 et suivant du code civil. 976 et suivant du code civil. 976 et suivant du code civil. Je vais pas voir les articles du code civil, mais comme on y est, l'article 976 du code civil, c'est un article extrêmement important. C'est un article qui parle d'autre chose là. Et peut-être je vais faire une autre émission là-dessus un peu plus tard, mais je pense que dès que vous achetez des portes, vous devriez lire l'article 976 du Code civil. Moi, je vais lire pour vous, pour ceux qui conduisent, par exemple. 976 du Code civil dit quoi? Les voisins doivent accepter les inconvénients normaux du voisinage qui n'excèdent pas les limites de la tolérance qu'ils se doivent, suivant la nature ou la situation de leur fonds ou suivant les usages locaux. Cet article-là, c'est vraiment un article central, hein, parce qu'on est en train de parler de troubles de voisinage. Pour ceux qui ont des portes, des fois, vous pouvez avoir un locataire qui dit, qui vous envoie une lettre de mise en demeure ou un texto, qui vous appelle, qui en vous disant, écoutez monsieur, il y a un bruit du dessous ou du dessus qui fait tout le temps du bruit, qui fait, je sais pas, il y a une batterie qui fait de la musique, qui joue du compas matin, midi et soir, qui met du tropicana matin, midi et soir, ou sinon qui prie matin, midi et soir, qui met des chants évangéliques matin, midi et soir, ça me crée un trouble. Mais vous, le premier réflexe que vous devriez avoir en tant que propriétaire, c'est aller voir l'article 976 et essayer de comprendre c'est quoi l'article 976, parce que l'article 976 parle vraiment du trouble de voisinage, en fait. C'est l'article de 976 dit que les voisins entre eux, si je devais faire un raccourci, les voisins entre eux doivent accepter des inconvénients normaux. On dit des inconvénients normaux et qui n'excèdent pas les limites de la tolérance qu'ils se doivent. Vous comprenez? Après, chaque situation est différente. Et on va devoir voir au cas par cas. Les inconvénients normaux, je vais prendre un exemple, c'est que vous êtes dans un immeuble qui a 100 ans. Un immeuble qui a 100 ans, vous venez d'arriver en tant que locataire et vous saviez que vous étiez dans un immeuble qui a 100 ans et le voisin qui est au-dessus en train de marcher, mais ça c'est sûr que vous allez l'entendre marcher. Est-ce que là maintenant, est-ce que c'est un trouble anormal ou est-ce que c'est un inconvénient normal? Après, vous voyez, c'est au cas par cas. Je pourrais même pas vraiment répondre parce que des fois, bon, si la personne du dessus est en train de marcher, vous avez l'impression que toute la maison est en train de bouger ou tout le village, toute la ville est en train de bouger. Bon, après, ça, c'est au cas par cas. Mais dès qu'on parle du trouble de voisinage, il faut quand même aller voir l'article 976. L'article 976, quand vous n'êtes pas un juriste, vous n'êtes pas un professionnel de droit, il pourrait qu'il soit compliqué pour vous de prendre, de saisir l'étendue de cet article-là. Mais dans ce cas-ci, vous pourrez aller voir la jurisprudence. Je sais, à chaque fois que je vous parle de jurisprudence, il faudrait à un moment donné, et je le dis à chaque fois, que je fasse plusieurs émissions pour vous expliquer en fait c'est quoi la jurisprudence, parce que c'est vraiment important de connaître c'est quoi la jurisprudence. C'est la jurisprudence, si vous voulez, c'est la ligne directrice du tribunal, d'un tribunal, d'un juge, etc. C'est si vous voulez savoir comment les tribunaux tranchent une question, comment les tribunaux ont tendance, ont l'habitude, ont déjà tranché une question, ont un point de droit, la jurisprudence peut être d'une grande aide, la jurisprudence ou la doctrine dans ce cas-ci. Et à plusieurs émissions, je vais me consacrer, on va dire, à faire des émissions sur la jurisprudence parce que je pense que ça pourrait être important pour vous ou même pour ceux qui ont un dossier au tribunal, que ce soit en criminel ou en civil ou en administratif, la jurisprudence, c'est toujours un point important. Nous, en tant qu'avocat, un professionnel de droit, il faut savoir que nous, on utilise ça tout le temps. Avant même de faire un procès, l'une des choses qu'on fait, pratiquement tous les avocats le font, c'est aller se questionner sur la jurisprudence, sur l'état de la jurisprudence. Et si vous êtes dans un dossier, vous avez un dossier et vous n'êtes pas représenté par avocat, peut-être mon conseil, ce serait si votre dossier est fixé à procès, il faut un minimum aller voir la jurisprudence, parce que si vous n'êtes pas représenté par avocat, vous vous représentez seul. À un moment donné, quand vous allez faire votre plaidoirie, la jurisprudence pourrait vous être utile, mais on va pas aller aussi loin. Comme là, on est dans le sujet que je vous dis, la coupe des arbres, si vous voulez, vous pouvez voir les articles 977 aussi, 978, parce que 977-978 du Code civil parle des limites du fond et du bornage. Et après 979 et suivant, ça parle des eaux et après, ainsi de suite. Après, si on veut vraiment rester si on veut vraiment rester dans la coupe des arbres, on peut voir les articles 984, 985 et 986 du Code civil. 984 du Code civil qui dit quoi? Les fruits qui tombent d'un arbre sur un fonds voisin appartiennent au propriétaire de l'arbre. Vous entendez ce que 984 du Code civil dit, hein? Parce que pourquoi je fais cette émission-là? Parce que vous savez, quand vous avez une maison, quand vous achetez une maison, des fois, les conflits avec les voisins peuvent vraiment vous empoisonner, peuvent vraiment empoisonner votre vie, peuvent même vous faire regretter d'avoir acheté cette maison-là. Les problèmes entre voisins peuvent même vous forcer à vendre alors que vous aimiez cette maison-là. Et les problèmes de voisins, ça peut devenir vraiment très, très grave, j'ai envie de dire, hein, parce que moi, je connais des clients, ça leur crée quand même de l'angoisse, du stress, et aussi dépenser beaucoup d'argent en termes de frais d'avocat ou autre. Mais des fois, je pense que si vous connaissez vos droits, ça peut éviter quand même pas mal d'inconvénients, pas mal de conflits. Comme je vous ai dit, si vous avez un arbre, vous êtes propriétaire, vous êtes dans un contexte où il y a un arbre, l'arbre du voisin dépasse vers chez vous, allez-y voir quand même les articles 984, 985, 986. Vous voyez aussi les autres articles, mais dès que vous commencez à lire, vous avez un problème entre voisins, vous devez commencer, comme je l'ai dit tout à l'heure, et vous devez commencer par l'article 976 du Code civil, parce que 976 du Code civil, j'ai envie de le dire comme ça, ça pose le débat. 976, ça pose le débat. 976, pour ceux qui vont souvent au tribunal administratif du logement, 976 du Code civil revient assez souvent quand même au tribunal administratif du logement quand on parle de troubles de voisinage. Et du coup, ayez à l'idée 976 du Code civil. 984, si on y revient, 984 du Code civil dit quoi? Les fruits qui tombent d'un arbre sur un fond voisin appartiennent au propriétaire de l'arbre. Marcon, est-ce que nous comprenons ça français à dis-nous là? Est-ce que nous bien comprendre ça texte là dis-nous? Ça veut dire que nous avons pied. Ok, ma prend un exemple, un bel pied mango. Nous avons un bel pied mango et mais on branche dans pied mango. Pied mango n'est pas là qu'à nous, n'est pas le pied mango pas nous. Pied mango, imaginons, c'est pour Erlan Pierre lié. Bernard Pierre, mon bel pied mango français, les planté là, Kaili. Il m'a été bon côté, Kaili Pierre. Après, gros pied, bel pied mango français, là, mango yo tombé sous terre, là. Ou sinon, ben, moi, bel pied mango. Je prends gol, moi, mon l'asile, moi, mon en province, moi, je prends gol, moi, m'kaye mango. Maintenant, est-ce que j'avais le droit de faire ça? Par rapport à la loi, oui ou non? Ben, si vous voulez connaître, on va dire, la réponse, vous relisez l'article 984 du Code civil. Si on continue, 985 qui se lit ainsi, le propriétaire peut, si ses branches ou des racines venant du fond voisin s'avancent sur son fond et nuisent sérieusement à son usage, demander à son voisin de les couper. En cas de refus, il peut le contraindre à les couper. Il peut aussi, si un arbre du fond voisin menace de tomber sur son fond, contraindre son voisin à abattre l'arbre ou à le redresser. Mes amis, quand est-ce que ça me dit non, hein, oui? Et comme je vous ai dit, il y a des règlements après, ça c'est à part, etc., parce que ça peut aussi voir des cas particuliers. Mais 985 du Code civil vient de nous répondre quand même. Je vais peut-être le relire pour vous parce que ça peut être vraiment important pour éviter d'avoir des problèmes et pour éviter de dire « je connais mes doigts, je connais mes doigts, j'ai acheté ma maison, vous êtes sur mon terrain et je fais ce que je veux sur mon terrain. » 985 se lit ainsi. Le propriétaire peut, si des branches ou des racines venant du fond voisin s'avancent sur son fond et nuisent sérieusement à son usage, demander à son voisin de les couper. En cas de refus, il peut le contraindre à les couper. Il peut aussi, si un arbre du fond voisin menace de tomber sur son fond, contraindre son voisin à abattre l'arbre ou à le redresser. L'article 985 du Code civil ne dit absolument pas que vous avez le droit unilatéralement de couper l'arbre, de couper la branche qui dépasse chez vous, ou mettre des pesticides pour tuer la racine qui dépasse chez vous. L'article 985 du Code civil ne dit pas du tout ça. L'article 985, il faut savoir que le législateur ne parle pas pour ne rien dire. Le législateur, pour ceux qui sont pas vraiment du droit, le législateur, c'est celui qui, on va dire, ceux qui écrivent les textes de loi. OK? On va pas faire le débat là-dessus, là, Assemblée nationale, les députés, sénat. Bon, on ne va pas faire débat avec ça. Là, quand on parle de législateur, c'est ceux qui ont l'autorité ou qui ont, comment dire, la mission de rédiger les textes de loi. OK? De rédiger les textes de loi, de les mettre en application, de les mettre en vigueur, de les faire passer en force de loi. On va pas rentrer dans le débat. Quand on parle du législateur, c'est juste pour que vous compreniez c'est qui le législateur. En bout de fil, en fait, le législateur, c'est le peuple, quoi. Bon, bref, on va pas rentrer dans le débat. Le législateur ne dit pas que si vous avez une branche, vous avez un arbre, vous avez des racines d'un arbre qui vous gênent, que vous avez le droit de venir avec une machette, une tronçonneuse, je ne sais pas quoi, et de le couper vous-même. Hein. Il ne le dit pas du tout. Hein. Il dit que vous pouvez demander à votre voisin de le couper. Si votre voisin refuse de le couper, on ne dit pas que vous avez le droit de le couper quand même. Hein. On dit que vous avez la possibilité de contraindre votre voisin à le couper. Ça veut dire contraindre comment? Judiciairement. Vous envoyez une lettre de mise en demeure, vous lui donnez un délai pour agir. S'il ne le fait pas, vous avez la possibilité d'intenter une action devant la justice. On ne fait pas justice soi-même ici. Là. L'article 985 ne dit pas on fait justice soi-même. On vous donne des outils. On dit demandez. On ne dit pas vous pouvez le couper. Et même s'il le refuse de couper, vous avez la possibilité de le contraindre. Mais quand on dit de le contraindre, c'est en passant par les voies judiciaires. Et on dit il peut aussi, si un arbre du fond voisin menace de tomber sur son fond, contraindre son voisin à abattre l'arbre ou à le redresser. Si vous avez une situation d'urgence, là, ben, vous avez encore d'autres matériels, mais matériels judiciaires qui pourraient vous aider. On ne va pas rentrer dans le débat. La seule chose que je voulais vous dire, c'est que à aucun moment que l'article 985 vous dit, ou même les règlements des villes vous disent que vous avez le droit de couper vous-même l'arbre. Là. Vous avez les racines d'un arbre qui dépasse chez vous, vous avez le droit d'utiliser des pesticides ou de couper les racines de l'arbre. Sachez que si vous le faites, vous risquez d'avoir quand même des problèmes parce que le propriétaire de l'arbre pourrait vous attaquer en justice pour demander des dommages et intérêts. Dans certains cas aussi, ça c'est la ville. La ville pourrait vous attaquer en justice. La ville pourrait vous donner une amende. Je sais pas. Ça dépend de la situation. Pourquoi je le dis? Même si vous avez acheté votre maison, vous avez votre terrain, vous avez acheté votre terrain, ça dépend la ville. Il faut savoir que les arbres plantés à un mètre de la voie publique, un mètre cinquante de la voie publique. Après, il y a d'autres cas particuliers aussi. On va pas rentrer dans des cas particuliers. Ces arbres-là, vous ne pouvez pas les couper de vous-même, là. Vous pouvez pas venir, il y a un arbre qui est planté, vous dites, ouais, mais c'est moi qui l'avais planté ou c'est la ville qui l'avait planté, je coupe. il faut savoir c'est que aussi vous pouvez aussi avoir, vous achetez votre maison un jour, vous voyez des gens qui sont en train de planter des arbres sur votre terrain, vous dites mais vous faites quoi ici, vous? Sachez que vous pouvez pas chasser ces personnes-là en disant vous pouvez pas rentrer sur mon terrain, dégager, etc. Parce que la ville a la possibilité de venir sur votre terrain, comme je l'ai dit, et si vous voulez connaître la loi applicable, c'est d'aller voir le règlement, d'aller voir le code civil, etc. Normalement, c'est à 1 mètre, 1 mètre 50 de la voie publique, et la ville peut venir planter un arbre, déraciner un arbre, couper un arbre, élaguer un arbre, et pourtant, vous êtes sur votre terrain. Hein. Mais avant de faire quelque chose, il faut vraiment consulter le code civil, les règlements, et connaître vos droits. Il est déjà 16h23, et vous savez, avec moi, j'ai tellement d'informations à partager avec vous, le temps passe vraiment vite. J'étais ravi d'être avec vous aujourd'hui. Le fond, ce que je veux vous faire comprendre, c'est que si vous êtes dans une situation où vous avez un arbre, l'arbre du voisin qui vous dérange, ne prenez pas l'initiative de vous faire justice vous-même, de couper l'arbre, même si l'arbre est sur votre terrain à vous. Regardez, souvenez-vous de ce que je vous ai dit et approfondissez le sujet, parce qu'en 30 minutes, je ne pourrai jamais approfondir, je ne pourrai jamais vous donner toutes les informations nécessaires. Et de toute la façon, ce n'est pas une consultation juridique. Mais merci beaucoup Radio Petite Caille, merci beaucoup Erlan Pierre, et je remercie encore M. Jean-Michel et le DG de la Radio Petite Caille, et à samedi prochain. Au revoir.

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1: 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Nos ancêtres nous ont légué un héritage de pauvreté et d'ignorance, et ce serait une trahison que d'instruire les nôtres. 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

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Captain de nous dans Radio Petite Caille, en bâtonnel, c'est FMB 1280 AM, dans mi-temps Montréal. 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Oui, l'assassinat de Jovenel Moïse, président au pouvoir dans résidentiel. Dans Pèlerin, Pétionville, yon assassinat qui paraît tout drôle. En pile, mon ab dit que c'est mettre chat là, qui mange chat là. L'homme qui a été le plus sécurisé au pays a été retrouvé mort par balle, assassiné dans sa chambre, à côté de son épouse, dans son lit. Allez bien comprendre quelque chose. Aucun de sa garde rapprochée n'a été blessé et n'a offert aucune résistance. Quelle exécution! Ça a été toute une opération chirurgicale. Ce n'est qu'au lendemain, on nous a appris qu'un commando colombien a été maîtrisé et arrêté par la police nationale. Côté Léon Charles, directeur général de la police, a tabaye conférence de presse, monsieur, en signe de contrariété. Cependant, 5 ans plus tard, la justice haïtienne n'est pas en mesure de trouver le ou les responsables de cet acte odieux. Ça se peut bien que c'est M. Chat là tout. Depuis lors, le pays se retrouve dans un chaos total, sans précédent, sans un premier ministre, selon les règles. Dans l'intervalle, l'international, sur ordre d'Hélène Nalim, responsable de l'ONU, a profité pour placer Ariel Henry, premier ministre, qui était déjà sur le banc, qui était aussi en contact avec Félix Badiou et qui est aujourd'hui devant la justice haïtienne. N'a pris de garder. Pour arriver là, tout a été fait dans le sens que le pouvoir législatif, un des grands pouvoirs de l'État, était caduque parce qu'il restait seulement en exercice un tiers du Sénat de la République. Ce qui laisse présager que tout a été bien préparé. Une faute grave. Aucune exigence constitutionnelle n'a été mise en place, au cas où. D'ailleurs, même le président, dès lors, aurait dû partir le 7 février 2021. N'a pas rappelé où. PHTK Sayo fait un bon désordre. Matéli était obligé de quitter le pouvoir à un moment donné, remettre privé pouvoir. Vous êtes privé pour faire élection pour que c'est qu'un groupe qui te bat résultat et placer yon l'autre PHTK qui était Jovenel Moïse afin de pouvoir exécuter leur plan machiavélique. Jounen jodi a, Matéli, cela coule bien douce en Floride. Et yon touye Jovenel sous pouvoir. Qui côté, M. Sabra de Jeune Justice? Nous voilà aujourd'hui dans un pays sans élection depuis plus de 10 ans. Donc, sans autorité constituée. Entre-temps, la dernière date constitutionnelle choisie par l'international pour discréditer le CPT était le 7 février 2026, sachant bien qu'il serait totalement impossible de réaliser les élections générales pour être sûr de leur départ, les États-Unis d'Amérique avaient fait le choix d'installer 3 bateaux de guerre au cas où, dans la rade de Port-au-Prince,
afin de faciliter l'installation de Didier Fils-Aimé, leur tulle, qui a accepté de préférence d'exécuter les ordres de Washington et que les gangs continuaient dans leur bon travail. D'un autre côté, le CEP, aujourd'hui, complice de la primature, accepte de faire le jeu pour permettre parti politique donner coup à Maïn en pays. Après 450 partis la dernière fois, cette semaine, le CEP a parlé de soit 350 partis politiques. C'est encore une vraie risée dans un pays. Quand est-ce qu'on va nous prendre au sérieux? 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De ce fait, nous-mêmes, nous c'est Maman Liberté, je vous dis, c'est étrangers qui voulaient dicter nous les règles élémentaires. Pendant qu'on ne veut pas laisser la place au congé pour la plupart. Oui, il fut un temps, on pouvait choisir nos dirigeants. Mais aujourd'hui, à travers la planète, on cherche à imposer à certains pays comme nous un modèle de dirigeant. Oui, les néocolons sont partout pour installer leur reste avec locaux. Et si tu n'obtempères pas, un coup d'État n'est pas trop loin afin de semer le chaos qui ne sera jamais bon pour le pays. Mes chers compatriotes, rappelez-vous, très bien, la réalisation du peuple haïtien le 16 décembre 1990. Mais l'international s'est rapidement accoquiné avec la bourgeoisie patripoche, les Syro-Libanais, l'armée d'occupation pour saboter un peuple en marche. Oui, le peuple haïtien était campé, il était choisi président. Oui, c'est Titi qui a été choisi et il était inspiré confiance. Et d'ailleurs, je vous le dis, c'est seul monde qui inspirait confiance en pays. Oui, ce peuple avait en main tout pour réussir. Aujourd'hui, les conseils de l'international avec leurs fausses promesses ont fini par installer les gangs armés pour détruire tout sur leur passage, tout en semant le chaos. 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